0: Le constat.
1: 1. Tout est gratuit.
0: 2. Tout est vrai.
1: 3. Tout est possible.
0: 4. Tout est faux.

c'est pas la première. On va prendre celle-là. Celle-là, on la gardera pour demain matin. Là. Là. L'étalage des deux petites feuilles de rouleau à papier toilette sur la boîte de sardines ouverte. Il nous reste juste la surface pour l'allumer, puisque le petit coin reste sec. Là, normalement,

Ah, ça va. Ça va s'arrêter. Faut laisser faire la nature, là. Après, ce sera bon.

0: J'ai fait des pains.
1: Ouais, alors je sais pas si... Des fois on dirait que c'est des contretemps. Et des fois on voit que c'est un pain.
0: Ouais, ça s'entend.
1: Par moment, parce que ce serait des contretemps. Ce serait au moment où il y a un peu de blanc et tout. Mais bon. Au début, ça passait.